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Auditeurs de partout, salut. 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

0: Nous saluons ou même qui a coûté nos matins, qui levé pour coûter Écho Évangélique. Nous saluons, nous disons merci du fait que vous faites de Écho Évangélique émission PAO, comme chaque dimanche matin. Nous saluons côté ou à coûter nos matins, quel que soit côté qu'il y ait sous planète là, nous connaissons Écho Évangélique capable de joindre nous. Nous saluons et nous invitons pour passer les 3 heures en notre compagnie, en compagnie de Écho Évangélique sous la protection du Saint-Esprit. Bonjour Corville.
1: Bonjour Thomas et bonjour à tous les amis catholiques.
0: Fidélité, n'a prêté dans la fidélité, n'a suivre fidélité, n'a battre pour nous rester dans la fidélité à notre Dieu.

La fidélité à Dieu est un choix de cœur, un choix au quotidien, un choix de vie. C'est une réponse d'amour à sa grâce qui se traduit par une confiance inébranlable. L'obéissance à ses enseignements et une persévérance dans la prière, particulièrement dans les épreuves. Notre fidélité s'appuie sur celle de Dieu qui demeure constant même lorsque nous faiblissons. Elle est le fruit d'une communion intime et régulière avec lui.

Rester fidèle consiste à s'appuyer sur Dieu comme un bouclier, trouvant notre force dans sa parole plutôt que dans nos propres capacités. Cela se manifeste par l'intégrité, le service des autres et la persévérance. La promesse se trouve dans la Bible. La Bible qui nous enseigne qu'un homme fidèle est comblé de bénédictions et trouve la paix de l'âme.

La fidélité de Dieu est une fidélité patiente. Il a de la patience avec son peuple, il l'écoute, le guide, lui explique lentement et réchauffe son cœur. Il réchauffe le cœur de chacun de nous, comme il l'a fait pour ses deux disciples qui partaient loin de Jérusalem. Il réchauffe leur cœur. Il réchauffe leur cœur. La fidélité de Dieu, c'est ce que nous ne savons pas. Nous savons seulement que le Seigneur est ressuscité et qu'il est apparu. Et il est prêt ce matin à se montrer à chacun de nous dans sa fidélité.

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1: Le n'abdormi, le nous réveiller, c'est au même Seigneur. Nous tous s'ennuyer, c'est au même Seigneur, au fidèle, au réel, Seigneur, au sans pareil. Seigneur, à vous-même, toute la gloire, matin, Seigneur. À vous-même, Seigneur, toute louange, matin, Seigneur. Merci, ô Dieu, notre fidélité, ô Seigneur, de trouver le bon. 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Merci, Seigneur, Dieu, trois fois saint. Chaque jour, Seigneur, nous lever, nous capables de dire oui, et bénézer. Jusqu'ici, l'Éternel nous a secourus. Merci, Seigneur, pour présence dans la vie, nous. Merci pour présence dans la vie, chaque petit ouyo, papa, que vous appelez, que vous-même, Seigneur, t'es venu chercher. Seigneur, matin, moi, je vous merci, Seigneur. Chaque bien-aimé frère action, oh Dieu, merci Seigneur Dieu trois fois saint, oh pour tes serviteurs, Seigneur Dieu tout puissant à la station, oh Dieu, Seigneur bénis-les, oh éternel des armées, bénis tous ce matin, Seigneur, qui prend tant ça, Seigneur, pour aller dans le pied, oh. Seigneur, c'est vous-même qui dit, Seigneur, pour nous chercher, oh Dieu, nous va trouver, oh. Frapper, Seigneur, va ouvrir pour nos papas. Matin, nous venons en présence, tout Seigneur, nous cherchons, parce que nous avons besoin chaque instant dans la vie, nous, Seigneur. Bien que, Seigneur Dieu, trois fois, c'est, nous sommes certains, Seigneur, que vous êtes avec nous, Seigneur Dieu Tout-Puissant, parce que c'est vous-même qui dit, Seigneur, pas quitter nos orphelins, ou envoyer un consolateur pour nos papas. Et matin, nous capables de dire, Seigneur, grâce à consolateur ça, grâce à présence dans la vie, nous, Seigneur, nous capables de dire oui, Seigneur, Dieu, trois fois saint, nous bien garder, Seigneur, nous protéger, Seigneur, parce que parole, c'est oui, amen, oh Dieu Tout-Puissant. Oh, tu nous as dit dans ta parole, oh éternel, je leur donne la vie éternelle et elles ne périront jamais et personne ne les ravira de ma main. Ah, Seigneur, merci pour cette parole, merci pour cette promesse, oh Dieu Tout-Puissant, qui est certaine et véritable, parce que ce n'est pas n'importe qui a prononcé cette promesse, mais c'est l'Éternel, c'est toi, ô Éternel, Dieu d'Israël. Merci, Seigneur, sois élevé, sois béni, sois glorifié. Merci, ô Dieu, et tant ça, Seigneur, que nous va passer avec, ô Seigneur, en présence, avec nos bien-aimés frères et sœurs, papa, que ce temps, Seigneur, soit marqué, Seigneur, Dieu Tout-Puissant, oh, par la manifestation de ta présence, ô Dieu. Papa, merci pour tout ce qui a déjà été dit, Seigneur, à travers tes serviteurs. Merci, Seigneur, pour tout ce qui a déjà fait, Seigneur, par leur canal, là, ô Dieu. Nous élevons ton nom, Seigneur, pour tes serviteurs. Nous élevons ton nom, Seigneur, pour tout ce que tu es pour eux, ô Dieu. Merci, Seigneur, pour tout ce qui se fera encore, Seigneur, tout au long de cette émission, ô Dieu. Merci, Seigneur, sois béni, sois loué, sois exalté, maintenant et au siècle des siècles. Amen. Jean 7, verset 37 à 39, le dernier jour. Le grand jour de la fête, Jésus se tenant debout s'écria, « Si quelqu'un a soif, qu'il vienne à moi et qu'il boive. Celui qui croit en moi, des fleuves d'eau vive couleront de son sein, comme dit l'Écriture. » Il dit cela de l'Esprit qui devait recevoir ceux qui croiraient en lui, car l'Esprit n'était pas encore.

Seigneur, maintenant soif présence. Maintenant soif, Seigneur, tant de voix ou cap parler avec nous. Maintenant, Seigneur, nous soif, nous toucher de ta part, Seigneur. C'est pour ça, Seigneur, maintenant, Seigneur, nous prenons ça. Pour nous entrer, Seigneur, la caillou, parce que nous disons la parole, oh Dieu. Tu ne mettras pas dehors celui qui vient à toi. Et maintenant, Seigneur, nous venons à nous-mêmes malgré nous, malgré pas nous, Seigneur, deux, trois fois saint, malgré crédulité, nous, Seigneur, nous venons, Seigneur, parce que c'est vous qui demandez nous, et c'est vous qui demandez nos dispositions de cœur et d'esprit, Seigneur, pour nous chercher au matin. Et maintenant, Seigneur, mets-nous dans pied, mets-nous vivre la caille, papa. T'as demandé grâce, Seigneur, Dieu, trois fois saint pour nous. T'as demandé grâce, Seigneur, pour famille nous. T'as demandé grâce pour proche nous. T'as demandé grâce, Seigneur, pour amis nous. T'as demandé grâce, Seigneur, pour famille nous, Seigneur. T'as demandé grâce, Seigneur, pour parents nous. T'as demandé grâce, Seigneur, pour chaque auditeur et auditrice, émission éco évangélique matin. T'as demandé grâce, Seigneur, pour tes serviteurs matin. T'as demandé autant prie, Seigneur, de toi, Français. Accepte-nous, Dieu. Dieu tout-puissant, Dieu de grâce, Dieu de miséricorde, accepte-nous, Seigneur, ta présence, car nous avons soif de toi, nous avons soif de ta présence, oh Dieu, Seigneur, notre cœur, Seigneur, de toi, voisin, ne veut que toi, oh Dieu tout-puissant, Seigneur, efface-nous, Seigneur, efface tout ce qui n'est pas bon en nous, Seigneur, ce matin, pardonne-nous nos péchés, Seigneur, purifie-nous, Seigneur, avec le sang de Jésus. Lave-nous, Seigneur, de toi, voisin. Rends-nous, Seigneur, de tout puissant propre, oh Dieu. Seigneur, permets que nos voix puissent, Seigneur, de toi, voisin, arriver jusqu'à toi, oh Dieu tout puissant. Permets, Seigneur, de tout puissant, que nos louanges soient reçues, Seigneur, de tout puissant, par toi, oh éternel. Papa, merci, Seigneur, pour tous tes bienfaits envers nous. Merci pour le salut. Merci pour la vie. Merci pour ton corps meurtri, Seigneur. Merci pour ton sang versé, Seigneur. Merci pour ton amour envers nous, Dieu. Et maintenant, Seigneur, nous voulons dire merci, Seigneur, pour Zamisa. Merci, Seigneur, pour présence sous dans nous, Seigneur. Car présence sous, c'est ça qui fait toute la différence, hein, Seigneur, dans la vie, nous. Dans foyer, non, Seigneur. Oh, Seigneur, non, oh, Seigneur, partout, côté nous passer, Seigneur, c'est grâce à présence, oh, Seigneur, qui fait nous exister, oh Dieu. Et nous disons merci, matin. Merci pour l'Esprit Saint, Seigneur, Dieu Tout-Puissant. Merci, Seigneur, pour ta grâce envers nous, Dieu. Accepte-nous, Seigneur. Accepte nos reconnaissances en ce matin. Merci, Seigneur, dans le précieux nom de Jésus. Nous te prions, oh Dieu. Amen. Actes des Apôtres, chapitre le premier, versets 1 à 11, nous dit ici ce matin. Théophile, j'ai parlé dans mon premier livre de tout ce que Jésus a commencé de faire et d'enseigner dès le commencement, jusqu'au jour où il fut enlevé au ciel, après avoir donné ses ordres par le Saint-Esprit aux apôtres qu'il avait choisis. Après qu'il eut souffert, il leur apparut avant et il leur apparut vivant. Il leur donna plusieurs preuves, se montrant à eux pendant 40 jours et parlant des choses qui concernent le royaume de Dieu. Et comme ils se trouvaient avec eux, il leur recommanda de ne pas s'éloigner de Jérusalem, mais d'attendre ce que le Père avait promis. « Ce que je vous ai annoncé, leur dit-il, par Jean a baptisé d'eau, mais vous, dans peu de jours, vous serez baptisés du Saint-Esprit. » Alors les apôtres réunis leur demandèrent, « Seigneur, est-ce en ce temps que tu rétabliras le royaume d'Israël ?» Il leur répondit, « Ce n'est pas à vous de connaître les temps ou les moments que le Père a fixés de sa propre autorité, mais vous recevrez une puissance, le Saint-Esprit survenant sur vous, et vous serez mes témoins à Jérusalem, dans toute la Judée, dans la Samarie et jusqu'aux extrémités de la terre. » Après avoir dit cela, il fut élevé
diminué le terreau bas à leurs yeux. Et quand ils avaient les regards fixés vers le ciel, pendant qu'ils s'en allaient, voici deux hommes vêtus de blanc leur apparurent et dirent, « Hommes galiléens, pourquoi vous arrêtez-vous à regarder au ciel? Ce Jésus qui a été enlevé au ciel du milieu de vous viendra de la même manière que vous l'avez vu allant au ciel. Oui, le Seigneur reviendra. Il reviendra très bientôt. Oui, le Seigneur Jésus, notre Seigneur, il reviendra. Seigneur, merci. Merci parce que je sais que ta parole, Seigneur, c'est la vérité. Ce que tu dis, tu le fais dans le ciel et sur la terre. Seigneur, ce matin, nous sommes convaincus que tu reviendras car les signes sont nombreux. Et nous voulons, Seigneur, te demander la grâce. Seigneur, aide-nous à être prêts pour ce retour, Seigneur. Car, Seigneur, nous ne pouvons pas perdre, Seigneur, de toi, Français, ce grand retour, ce grand événement. Seigneur, garde-nous fidèles, garde-nous, Seigneur, dans la foi, garde-nous, Seigneur, accrochés à toi. Seigneur, malgré les temps, les circonstances tant difficiles, Seigneur, de toi, face à les épreuves de la vie, Seigneur, aide-nous, Seigneur, de toi, face dans ta bonté, selon ta grande fidélité, Seigneur, à rester accrochés à toi, envers et contre tout ce qui peut nous nuire, ô Dieu. Seigneur, aide-nous, Seigneur, deux, trois fois, Saint, à demeurer, Seigneur, les yeux fixés sur toi, les yeux, Seigneur, collés sur toi, parce que tu reviendras, Seigneur, deux, trois fois, Saint, de même, Seigneur, que tu as été élevé, Seigneur, et que tes disciples, Seigneur, qui étaient présents, t'ont vu, Seigneur, de même que nous, Seigneur, qui serions vivants à ce moment, Seigneur, du retour, nous te verrons, Seigneur. Garde-nous, Seigneur, de trois fois, Saint, à rester en éveil, Seigneur, comme les femmes sages, Seigneur, qui avaient pris d'huile avec elles. Seigneur, aide-nous, Seigneur, de trois fois, Saint, à rester, Seigneur, de tout puissant, dans ta présence, hein, Seigneur. Oui, Seigneur, dans ta présence, c'est là que nous sommes bien. Dans ta présence, hein, Seigneur, de tout puissant, c'est là, Seigneur, nous voulons rester, parce que nous ne voulons pas perdre, hein, Seigneur. Ce que tu as réservé, Seigneur, pour nous, Dieu. Merci, Seigneur. Aide-nous à rester accrochés et à demeurer en toi. Non seulement, Seigneur, Dieu Tout-Puissant, pour ce présent instant, mais pour tout le reste de notre vie jusqu'au grand retour, Seigneur. Parce que nous savons, Seigneur, à ce jour-là, nous serions avec toi pour toujours. Seigneur, rien, Seigneur, ne viendra nous nuire. Parce que, Seigneur, ta présence, hein, Seigneur, deux, trois fois, Saint, oh, Seigneur, éloignera de nous, Seigneur, hein, Seigneur, tous les malheurs, Seigneur, Dieu Tout-Puissant, car, Seigneur, en toi, Seigneur, nous serions pour toujours, oh Dieu. Merci, Seigneur. Merci, oh Dieu Tout-Puissant. Aide-nous, Seigneur, à te servir de mieux en mieux, Seigneur, et de plus en plus, dans ce temps difficile, Seigneur.

Et comme il avait les regards fixés vers le ciel pendant qu'il s'en allait, voici deux hommes vêtus de blanc leur apparurent. Ils dirent, « Homme galiléen, pourquoi arrêtez-vous à regarder au ciel? Ce Jésus qui a été enlevé au ciel du milieu de vous viendra de la même manière que vous l'avez vu allant au ciel. » Seigneur, merci pour ta parole. Merci Seigneur parce que tu es celui, ô Dieu, quand tu le dis, tu le fais. Merci Seigneur parce que ta fidélité est grande, Seigneur. Merci Seigneur Dieu trois fois saint parce que Seigneur tu nous as réservé Seigneur Dieu tout puissant pour le grand jour. Tu as fait choix de nous Seigneur. Tu nous as élus avant même la fondation du monde. Seigneur tu nous as choisis Seigneur Dieu tout puissant pour être tes enfants. Et ce matin, Seigneur, nous voulons te dire merci. Seigneur, fais-nous grâce, ô Dieu, pendant que nous vivons dans ce temps difficile, Seigneur. Restez, Seigneur, les yeux collés sur toi, ô Dieu. Seigneur, ce matin, je prie pour chaque monde matin, Seigneur, qui prend temps ça, pour entrer dans la présence, ô Seigneur. Alors que Seigneur Dieu, trois fois saint, il y a un pile d'autres bagailles que vous êtes capable de régler. Mais il choisit, Seigneur, pour vous venir dans le caillou. Il choisit, Seigneur, pour vous passer tant de temps ensemble avec vous. Je demande autant pour Seigneur. Et tant mieux, Seigneur. Sauvez pour vous, éternel des armées. Sauvez, Seigneur, chaque membre de la famille. Visitez la maison au matin, Seigneur. Travaillez dans la vie au matin, Seigneur. Nourrissez-nous au matin, Seigneur. Présence au Dieu Tout-Puissant. Changez cœur, nous, Seigneur. Purifiez-nous, Seigneur. Retirez tout ce qui pas bon dans le cœur, nous, Dieu. Foutez rien dans mon tape et nous perdu, Seigneur. Deux, trois fois, c'est ce grand événement, au Dieu. Oh, Seigneur, pour nous partager dans la joie, Seigneur, pour nous pas t'abréjouir, Seigneur, avec ou papa. Seigneur, fais-nous grâce, ô Dieu, trois fois saint, pour nous capables de faire partie, Seigneur, des noces de l'agneau, Seigneur, du dernier jour. Seigneur, Dieu Tout-Puissant, parce que je sais que tu reviendras, ô Dieu. Nous sommes certains que tu reviendras, ô éternel des armées. Papa, matin, Seigneur, mes serviteurs, ô Seigneur, mes petites filles, ô matin, en devant, mes petits garçons, ô matin, en devant, papa. Ô Seigneur, même, Seigneur, si là, ô Seigneur, Dieu, trois fois saint, quatre souffrir matin, Seigneur, qui même en doute, Seigneur, de présence, ou Seigneur, dans la vie, ou de présence, ou Seigneur, dans la maison, ou papa, pour ça, y a vivre, y a demandé, Seigneur, jusque à quand, ô Dieu, matin, Seigneur, même poté, Seigneur, dossier, ou devant, papa, ou qu'on nom, ou qu'on adresse, ou Seigneur, ou qu'on ait besoin, ou matin, hein. Papa, m'a demandé autant, pour dire un mot, Seigneur, pour yo, papa, Seigneur, Dieu, trois fois, saint, parlez, Seigneur, éclatez une merveille dans la vie, éclatez un miracle dans la vie, oh papa, puis capable de songer, Seigneur, que vous avec, oh papa, puis capable de songer, Seigneur, Dieu Tout-Puissant, que c'est bon Dieu qui est fidèle, là, Seigneur, sans dire, Seigneur, ou faire, ou dire, pas avec nous tous les jours jusqu'à la fin du monde, et c'est certain, Seigneur, ou là avec nous, Seigneur, parce que sous pas là, Seigneur, ça t'est capi mal, sous pas là, Seigneur, ça t'est capi 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Oh Seigneur, ça c'est preuve qu'on vivant, Seigneur. Existence, non, c'est preuve qu'on fidèle, Seigneur. Existence, non, Seigneur, c'est preuve qu'on réel, papa. Matin, Seigneur, nous disons merci, Seigneur. Nous adorons, oh, Seigneur, pour peuple matin. Hein. Nous louons, oh, Seigneur, pour chaque auditeur, auditrice matin. Hein. Où est, oh, Seigneur, où connaît, oh, papa, où connaît, oh, par nom, où connaît chaque difficulté à rencontrer, chaque épreuve qui devant, au matin. Hein. C'est là où qui est malade, où connaît, Seigneur, si là qu'a traversé un temps difficile dans la vie, au Seigneur, ou pas même qu'a parlé, ou connaît, ou papa. Papa, matin, Seigneur, nous m'en va oser, ou avec grâce, ou matin, m'en va oser, au Seigneur, ou va faire sentir, Seigneur, Dieu, trois fois, c'est qu'on l'a avec, yo, et que Seigneur, ou pas besoin peur, ou pas besoin craindre, parce que Seigneur, c'est bon Dieu, Seigneur.
Seigneur, qui répondent le nourrir au papa. Oui, matin, il a demandé au fait nous grâce pour nous capables de venir, Seigneur Dieu Tout-Puissant, un cœur bien disposé pour nous relayer, pour nous chercher présence au Seigneur dans la vie, nous, dans le foyer, nous, dans la maison, nous, pour proches, nous, pour les amis, nous, que nous capables de gagner, capables de passer des moments difficiles. Seigneur, fais-nous grâce, Seigneur, pour nous connaître que, ou là, Seigneur, oreilles attentives, Seigneur, attendez-nous, Seigneur, et bras grands ouverts, Seigneur, attendez-nous, Seigneur. Papa, nous disons merci parce que vous avez nos privilèges ce matin. Nous disons merci parce que vous faites nous grâce ce matin. Et nous disons merci encore, Seigneur, pour l'émission éco-évangélique. Merci pour tes bien-aimés, Seigneur Dieu Tout-Puissant, frère, amis, nous, éternel des armées. Merci pour vous-même. Merci pour famille. Merci, Seigneur Dieu, trois fois, c'est pour ce qu'on fait dans la vie et pour ce qu'on continue à faire dans la vie, oh, Papa. Merci, Seigneur, dans le nom de Jésus. Je prie. Merci, oh Dieu.

Seigneur, maintenant, nous remettons la vie, nous remettons au cœur. Et nous demandons tant prie, utilise-nous pour ta gloire, Seigneur. Utilise-nous, Seigneur, pour être des bénédictions pour les autres, et non pas, Seigneur, pour les maudire, mais pour les bénir. Seigneur, merci pour chaque monde matin. Merci, Seigneur, pour l'émission ça. Merci, Seigneur, pour chaque famille en membre, en Seigneur, éco-évangélique, papa. Sois loué, Seigneur, dans leur vie, dans leur foyer, Seigneur, dans leur maison, et partout où ils sont, ô Dieu, qu'ils soient une lumière pour toi, ô Dieu, dans le nom puissant de Jésus. Luc chapitre 9, le verset, chapitre 11, verset 9, hein, qui nous dit, et moi, je vous dis, demandez et l'on vous donnera, cherchez et vous trouverez, frappez et l'on vous ouvrira. Le verset 10, car quiconque demande reçoit, celui qui cherche trouve, et l'on ouvre à celui qui frappe. Amen. Merci Seigneur, parole du Seigneur. Soyez bénis, peuple du Seigneur. Bon dimanche, bonne adoration. Merci, frère Corville, frère. Au revoir. Le Seigneur vous bénisse.

L'IFE 6h02:30, droit côté, quoi évangélique, une émission qui vient joindre nous tous les dimanches matins de 5h à 8h. Nous disons merci parce que au fait de quoi évangélique, émission PAO, l'émission de prédilection. Maintenant, nous saluons tout le monde qui branché avec nous depuis 5h. Et ou même qui à peine branché, tout nous disons merci. Nous dit merci à sœur Elisabeth Clénard qui t'a mené nous en adoration devant Dieu. Et ou même qui prend le travail matin, nous dit ou nous en conseiller ou allez-y prudemment, même lorsque Ottawa t'a voulu en retard. Pas fait excès, pas prend ticket, tant pis. Allez-y mollo jusqu'à ce que vous arrivez. Allez-y lentement parce que vaut mieux que vous arrivez un petit peu en retard, mais on arrivez en bon état. Adorer Dieu, c'est exalter la grandeur du Dieu de l'éternité. L'adoration, c'est la chose la plus extraordinaire. L'adoration est l'arme la plus redoutable pour renverser les murailles et faire tomber les chaînes. Car les vrais adorateurs adorent le Père en esprit et en vérité. On peut adorer le Seigneur, l'Éternel, de plusieurs manières, par la prière, des cantiques, voire des acclamations. Comment adorez-vous Dieu? Dieu est esprit. Il faut que ceux qui l'adorent l'adorent.

Jésus-Christ est mon seul espoir. C'est un clin d'œil nous t'ai fait au chantre de l'église Philadelphie. Nous disons merci, merci pour tant de bénédictions. Que bon Dieu continue bénir. Une adoration qui plaît à Dieu est une bénédiction, est une adoration simple, sincère et sans limite. Une bénédiction sans limite. Sachez que l'Éternel est Dieu. C'est lui qui nous a fait et nous lui appartenons. Nous sommes son peuple, le troupeau de son pâturage. Mais Dieu ne nous a pas créés dans le but de nous faire travailler du lever du soleil jusqu'à son couchant dans son champ comme esclaves, mais plutôt pour l'adorer. C'est le but de Dieu quand il nous a créés. La vérité doit constituer l'essence, le fondement d'une adoration qui plaît à Dieu. L'adoration n'est pas facultative, elle est obligatoire pour le chrétien. Combien de fois vous vous êtes demandé, nous nous sommes demandé si nous adorons Dieu réellement, si notre adoration plaît à Dieu. L'Éternel n'accepte pas n'importe quoi comme adoration. L'adoration qui plaît à Dieu est une adoration sincère, une adoration venant d'un cœur pur.

Parfois, certaines personnes se demandent comment manifester son appartenance à Dieu. C'est facile. En l'aimant, en lui obéissant, en le louant, en s'abandonnant, en utilisant tous les dons qu'il nous donne pour sa gloire, en développant une intimité, une relation sincère avec lui. Il faut aussi dire que cette relation se construit jour après jour dans une soumission complète et une dépendance totale à lui, sachant qu'il n'imposera rien de mauvais à son enfant. L'adoration est le premier but de notre vie. Nous avons été créés et ordonnés pour adorer Dieu et Dieu seulement.

L'adoration n'est pas une répétition, ni un rituel pour faire passer le temps. C'est pourquoi elle diffère à chaque moment. Chaque adoration est unique. Avant de se coucher, on adore d'une façon. Au réveil, on adore d'une autre manière. Au cours de la journée, on adore d'une autre façon. S'il faut se présenter devant Dieu pour l'adorer, ce sera une autre façon de procéder. Car on ne peut pas répéter les mêmes choses. On ne peut pas répéter les choses d'hier soir et de ce matin. Sinon, on ne fait que réciter quelque chose. L'adoration, c'est l'élan d'un cœur reconnaissant qui adore son Seigneur pour ses multiples bienfaits envers lui. Ce n'est pas une autosatisfaction qu'on s'attribue prétendant qu'on adore Dieu trois fois le jour. Adorer Dieu, ça demande beaucoup, beaucoup, mais comme autrement.

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59 secondes. C'est Éco Évangélique qui est avec nous. Et nous disons merci parce qu'on garde encore présence avec nous. Il fait 6h46 minutes 13 secondes. C'est temps pour nous joindre le prédicateur du jour là, qui pourra le porter pour nous le pain, le repas essentiel pour notre âme. Pasteur Louture, ma gloire, nous saluons et nous disons bienvenue dans Éco Évangélique.

0: Pasteur Lauture, à vous.
1: Que la paix du Seigneur soit la belle chacun de vous. Frères et sœurs, en cette journée où nous célébrons les papas, je souhaite partager ce verset avec les pères de nos églises. En effet, nous lisons en Job, chapitre 1er, le verset 5. Et quand les jours de festin étaient passés, Job appelait et sanctifiait ses fils. Puis il se levait de bon matin et offrait pour chacun d'eux des holocaustes. Car Job disait, peut-être mes fils ont-ils péché et ont-ils offensé Dieu dans leur cœur? C'est ainsi que Job avait coutume d'agir. Job 1, verset 5. Seigneur, ton peuple est à l'écoute. Parle-nous ce matin, enseigne-nous, instruis ton peuple, ô Dieu. Et bénis les papas de nos églises. Amen. Frères et sœurs, dans une société où l'image du Père est souvent fragilisée, la Bible nous présente le portrait d'un homme remarquable, Job. Avant d'être connu comme l'homme de la patience dans l'épreuve, Job est d'abord présenté comme un mari, un père et un homme de foi. Le texte de Job 5 nous ouvre une fenêtre sur sa vie familiale et nous révèle ce qui faisait sa force spirituelle, sa responsabilité envers Dieu et son engagement envers ses enfants. Bien-aimés, les pères chrétiens d'aujourd'hui sont appelés à exercer une influence spirituelle au sein de leur foyer. Plus que des pourvoyeurs matériels, ils sont appelés à être des guides spirituels. Mais que pouvons-nous apprendre de Job aujourd'hui? Premièrement, Job était un père attentif à la vie spirituelle de ses enfants. Le texte nous dit que Job observait attentivement la vie de ses fils. Alors que ses enfants se réunissaient régulièrement pour festoyer, Job ne se contentait pas de supposer que tout allait bien spirituellement. Il demeurait vigilant. Il comprenait qu'il est possible d'être heureux en apparence tout en s'éloignant de Dieu dans son cœur. Professeur, ami, aujourd'hui encore, un père chrétien ne doit pas seulement s'intéresser aux résultats scolaires, aux activités sportives ou à la réussite professionnelle de ses enfants. Il doit aussi se demander, mon enfant marche-t-il avec Dieu? Connaît-il personnellement Jésus-Christ? Développe-t-il une vie de prière? Quels sont ses combats spirituels? Deuxièmement, Job était un père de prière. Le texte précise qu'il se levait de bon matin pour intercéder en faveur de ses enfants. Chers amis, Job ne se contentait pas de donner des conseils, il priait aussi. Il savait qu'il y a des batailles qu'aucun parent ne peut gagner par ses propres forces. Certaines victoires ne s'obtiennent qu'à genoux. C'est à genoux que nous sommes plus forts, mon frère, ma sœur. Un père chrétien exerce une influence invisible, mais puissante, lorsqu'il prie enfants ont besoin de pères qui intercèdent pour eux. Les enfants ont besoin de pères qui intercèdent pour eux. Lorsqu'ils sont tentés, lorsqu'ils prennent des décisions importantes, lorsqu'ils traversent des épreuves, lorsqu'ils s'éloignent de Dieu. Oui, les prières d'un père peuvent marquer plusieurs générations. Troisièmement, Job était un père qui montrait l'exemple. Job n'imposait pas simplement des principes, il les vivait. Il les vivait. Le témoignage biblique à son sujet est clair. Cet homme était intègre et droit. Il craignait Dieu et se détournait du mal. Job 1, verset 1. Frères et sœurs, les enfants apprennent davantage par l'exemple que par les discours. Ils observent. Ils observent notre façon de parler, notre manière de traiter les autres, notre attitude envers l'Église, notre fidélité dans l'épreuve, nos relations avec Dieu. Oui, un père ne transmet pas seulement des valeurs, il transmet un modèle de vie, comme l'a écrit l'apôtre Paul. Soyez mes imitateurs comme je le suis de Christ. Corinthiens 11, 1. Enfin, Job était un père persévérant. Le texte conclut. C'est ainsi que Job avait coutume d'agir. Mais il ne s'agissait pas d'un geste occasionnel, mais d'une habitude. La constance est l'une des plus grandes preuves d'amour. Les enfants n'ont pas besoin de pères parfaits, ils ont besoin de pères fidèles. Être un père chrétien, c'est choisir chaque jour d'aimer, d'enseigner, de corriger avec grâce, de prier, de persévérer. L'influence d'un père se construit de les petites décisions répétées jour après jour. Mais comment appliquer cela dans la vie aujourd'hui? Père, prenez aujourd'hui l'engagement. Prenez l'engagement de prier chaque jour pour vos enfants, même quand ils ont laissé la maison. De créer des moments de lecture biblique en famille, de parler régulièrement de la foi avec eux, de leur montrer l'exemple de votre conduite, de ne jamais cesser d'espérer pour eux. Il n'est jamais trop tard pour devenir le guide spirituel que Dieu vous appelle à être. Bien-aimés, Job nous rappelle qu'un père, selon le cœur de Dieu, n'est pas nécessairement un homme parfait, mais un homme qui place Dieu au centre de son foyer. Un homme qui place Dieu au centre de son foyer. Son héritage le plus précieux n'était ni sa richesse, ni sa réputation, mais sa fidélité spirituelle. Frères et sœurs, le monde a besoin de pères présents. Les enfants ont besoin de pères aimants. L'Église a besoin de pères qui prient. Oh, puissions-nous entendre à nouveau l'appel de Josué, moi et ma maison, nous servirons l'Éternel. Josué 24, verset 15. Gardez toujours en mémoire en mémoire cette méditation sur Job. Job, le gardien spirituel de sa famille. Prions le Seigneur. Seigneur notre Dieu, nous te remercions pour l'exemple de Job. Fais de chaque père un homme de prière, un modèle de foi et un guide spirituel pour sa famille. Donne, Seigneur, donne-leur la sagesse pour enseigner, la patience pour accompagner et la persévérance pour intercéder. Et enfin, protège les enfants, attire-les à toi et aide chaque foyer à placer Jésus-Christ au centre de sa vie. Dans le nom de Jésus, nous te demandons toutes ces choses. Que ton nom soit béni, que ton nom soit loué, que ton nom soit exalté. Dans le nom de Jésus, nous prions. Soyez bénis. Bon Jésus à tous les pères. Je les écris.

0: une minute dans CFMB. N'a pas rentré directement dans la nouvelle là. Eh bien, donc, nous connaissons le 11 juillet prochain, c'est ma marche pour Jésus. Donc, qui ça marche pour Jésus a eu, depuis qu'il est commencé et comment l'a fait? Est-ce que, avec nouveau règlement, il est possible? 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Bonjour, frère Alex.
1: Bonjour tout le monde, bonjour frère Corville, bonjour à tous les auditeurs, auditrices qui attendent nous. Et vraiment, c'est un plaisir pour moi le matin pour me parler de Marche pour Jésus. Pour me répondre à la première question, depuis quand Marche pour Jésus existait, c'est un mouvement qu'il a depuis fin des années 90, qui était commencé, premier directeur Marche pour Jésus, c'est M. Pierre Lebel, qui était directeur Marche pour Jésus, et moi-même, moi, je viens d'arriver dans Marche pour Jésus en 2019. Et pour qui ça, Marche pour Jésus? Marche pour Jésus, c'est pour sortir ensemble en tant que chrétien, chrétien de toute dénomination, quel que soit côté n'a le prier, quel que soit n'a le prier, bon Dieu, quel que soit comment nous 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Ils n'ont pas même connu qui gens l'Église fonctionne, ils n'ont pas même connu qui s'en habite dans l'Église, mais ils ont supposé une série de bagailles qu'on habite dans l'Église. 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Pour montrer Jésus ses solutions à problème du monde.
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1: 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Il faut que nous préparions. Puisque nous-mêmes, nous avons préparé pour nous-mêmes, il faut que nous-mêmes, nous préparions pour nous. Premier bagage là, c'est vraiment pour pasteur d'abord, partager le message là. Autant dès le matin, partager le message là pour voir le culte tout à l'heure là. Encouragez-moi mieux pour participer. Moi, je connais que surtout, il y a des communautés qui gagnent. Le samedi, c'est toujours une journée très particulière, bien spéciale. Il y a un temps de jeûne, il y a temps de jeûne et de prière. Frère, c'est la seule chose que je suis capable de dire, nous, je crois que c'est une fois par année que nous faisons événement. Ça, c'est pas chaque année, c'est pas chaque jour que nous faisons chaque semaine. C'est une fois par année. Moi, je crois que c'est pas plus un péché que lié, ni les papillons désobéissance à la parole de Dieu. Si nous mettez une journée, ça, pour nous participer à nos événements avec notre frère, pour nous partager l'évangile là ensemble. Ça ne veut pas dire que nous pas fait ça déjà. C'est juste gagner en puissance lorsque nous agissons en unité. La Bible dit généralement, nous-mêmes nous disons encore, lorsque deux ou trois s'accordent dans le nom de Dieu, il est au milieu de nous. Si on est des milliers à Montréal, ensemble nous sortons à proclamer le nom de Jésus. Nous-mêmes qui croyons que le nom de Jésus, il y a puissance dans le nom de Jésus, ben allons ensemble en puissance pour nous proclamer le nom de Jésus, pour faire reculer les ténèbres. Moi, parler sur le plan spirituel. 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Mais en réalité, joue ça, c'est pas vraiment l'église. Chaque église que nous voulons mettre en avant, c'est Jésus-Christ. 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Et c'est juste pour montrer l'esprit d'unité encore que nous fait. Parce que si chaque monde vient, il fait affaire par le Jean le voulait faire là, c'est pas vraiment un esprit d'unité. Donc c'est pour ça que nous demandons effectivement, portez même t-shirt là, venez avec des messages qui sont des messages d'espoir. Et puis si vous voulez vraiment partager l'évangile, nous gagnons un ministère qui relève. Les églises d'alliance en évangélisation. 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Comment ça participer? Le marche là a commencé à 14h. En fait, rassemblement. C'est gagner un gros rassemblement de on est capable de dire de louanges, de partage, de témoignages. Ça c'est de 14h à 16h. Et puis à partir de 16h, justement, nous allons prendre la rue jusqu'à 17h, 17h30. Ça dépend de combien milliers de monde que nous avons dans la rue. Nous allons retourner dans la même place. Là. C'est place du Canada que ça a fait. Et puis après, nous avons vraiment une période de concert gospel que nous faisons sous Pâques là pour que tout le monde soit capable de enjoy nous dans le Seigneur.
0: Donc, frère Alex, avant de finir, est-ce qu'on téléphone côté pour nous relayer pour nous rejoindre nous et particulièrement. 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
1: 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Parce que il y a un enjeu très important. Parce que présentement, il y a une loi, la loi 9 qui existait, qui mettait une série de limites pour rassemblement religieux dans l'espace public. Là. Nous allons dire comme ça. Dans l'espace public, là, c'est qui ça? C'est pas que là, c'est la rue. Mais qui ça nous est là-dedans? Nous est un bon monde qui est dans désolation. Nous, on est un bon monde qui a fait une série de bagailles. Nous comprenons très bien qu'ils n'ont pas gagné l'esprit de Dieu en eux-mêmes. Alors, mais la loi a une possibilité pour eux faire. Alors que nous-mêmes, qui avons partagé l'évangile en tant que chrétiens, enfin, je veux dire parce que tout regroupement religieux est censé interdire. Mais la loi a aussi une possibilité pour eux capables d'accepter, OK? 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c'est pas vraiment un temps qui durait énorme sous Pâques là oui nous prend un petit peu plus de temps mais sous plus de temps ça que nous menons c'est de la musique c'est des chants c'est des partages pour encourager mon Dieu donc nous restons la loi. Donc, c'est pour ça qu'il est important aussi que chaque monde comprenne. 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Agis, mais en même temps proclamez la parole. Donc, pas arrêter simplement à l'intérieur de l'église, mais sortez tout. 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Oui, pour proclamer Jésus, mais en même temps pour vous un message que le peuple de Dieu lit uni et lit représenter quelque chose dans la société. Hein.
0: Donc, merci Frère Alex. Nous invitons tout le monde à contacter Frère Alex. 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
1: 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Mais si nous devons aller sur marchepourjésusquebec.ca ou marchepourjésus.ca, ou avoir toute information sur événements, sur comment capable contribuer. 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L'événement, c'est 11 juillet qui va venir là, samedi 11 juillet, par exemple, le temps. Donc, demandez-nous, pressé, je prends toute disposition, nous dégager dans le calendrier, nous, pour temps, pour nous capables ensemble, samedi 11 juillet, à partir de 14h, nous capables, mettez-le jusqu'à 20h, nous ensemble, pour nous capables partager la joie du Seigneur ensemble avec le monde, pour nous capables voir comment bon Dieu transforme la vie. 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
0: Merci, frère Alix. Bien, pas oublier Marche pour Jésus le 11 juillet prochain. 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
1: 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Comment ça y est maintenant? Ça va très bien. 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Est-ce que nous ka espérer ça encore matin?
2: Moi, je fais des constats parfois qui sont étonnants. Et quand on a une journée de tempête d'orage, de gros la pluie, et puis après le lendemain, où les feuilles retournent vertes, où la nature est éveillée, très gaie, le soleil la reparaît, puis la nuage disparaît. Donc, le secret ça, de la nature, c'est bon Dieu qui est là. Et Haïti, malgré toute calamité physique, matérielle, humaine que le pays a gagné, mais un chien qui a jappé la nuit, un chien errant qui a traversé la rue le matin, et motocyclette qui a fait trafic, etc., ce que je décris dans le livre que je fais, ça aurait été vivant, il aurait été là, tant qu'un coq qui a chanté, qui a indiqué l'heure matinale pour réveiller.
1: 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Est-ce que le pays a qu'à renaître?
2: Certainement, gagné et en plus de difficultés, nous constater, ça n'est pas capable de dire ça qui est en bas de nous là. Mais bon, on n'est pas capable de perdre l'espoir que Haïti a renaître. Évidemment, il y a des conditions claires qui doivent poser pour renaissance ça. Et tant qu'on a une renaissance, on n'est capable de dire humaine, pour un simple humain, pour un simple chrétien vivant, comme nous dit nous-mêmes. Oui, la renaissance est toujours possible, mais il faut que d'abord on prenne conscience de l'état qu'on est, ou établir un diagnostic et puis ou chercher solution. Je me pensais que Haïti a renaît, il n'est pas pour renaître d'un miracle, la pour renaître avec le courage, la détermination, la volonté des hommes et des femmes d'Haïti qui dorment tête ensemble pour dire, eh ben on nous retourne dans racine nous, on connait qui est nous côté nous sorti, qui histoire nous, qui parcours nous, et on fait renaissance ça ensemble.

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1: Et l'élection, le fait qu'il vienne paraître un bagage normal et que Cernic mettait une date et déclarait l'élection et puis mon al voter. Mais par rapport à la situation Haïti, nous avons toujours parlé de l'élection en termes de projection, de projet, mais nous n'avons pas qu'à réaliser dans les conditions actuelles, parce que les conditions n'ont pas réuni vraiment pour faire de bonnes élections. Si l'élection, il voulait dire que le peuple est capable d'exprimer et librement, sans contrainte, pour le faire des choix, nous parlons que conditions sont réunies pour le moment. Cependant, nous devons continuer à parler d'élection parce que c'est choix ça que le pays a fait depuis 1986. En 1987, la Constitution a fini écrit, le Duvalier finalé en 1986. Nous disons, dans la démocratie, nous avons démocratie, avec des élections. Même pour élu, un monde qui a une collectivité territoriale, une section communale, la plus petite entité administrative du pays, c'est une élection. Parce que chef section pas à la mode encore. 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C'est le peuple qui peut faire choix, le monde qui peut diriger. Donc oui, nous obligés par les élections, même si nous ne pouvons pas avec précision et dans la date que l'élection va l'organiser.
2: 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Est-ce que il y a une possibilité pour toute l'autre partie qui a la même tendance avec vous? Est-ce que nous avons une possibilité pour nous faire un seul bloc pour nous avoir une chance pour au moins nous être capable de faire un bagage pour payer ça?
1: 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Je me dis que bon, moi, dans une partie, je n'ai pas gagné une partie comme quoi j'ai affaire. 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
1: 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Pour sortir de la division, il faut une perspective d'union nationale, d'unité nationale. 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Pour nous, c'est la unie, peuple haïtien, dans toute diversité que le gagne, dans toute divergence que le gagne, pays a besoin d'unité, il a besoin d'union, peuple a besoin que l'unie, nous, l'île Haïti, uni Haïti. 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

0: 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Pour me capable de faire une question, là, je vais répondre trop long, excusez-moi, Tova. C'est que nous bâtissons une action politique en Haïti sur le fait que tout le monde qui entre dans la politique, c'est le monde qui est vagabond, c'est le monde qui est malhonnête, c'est le monde qui est magouilleux, c'est le monde qui a tué le monde. Nous maintenant unis, nous disons non, non. Quand nous essayons de mettre sous pied un autre modèle de politicien. Donc à partir de ce moment, oui, nous d'accord pour nous chita parler avec nous, mais nous disons nous tout fort comme ça, pas intégrer, pas impliquer dans une série d'activités qui néfastes pour le pays.
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0: 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ils vous marquent, ils rentrent dans le carré blanche, donc c'est dans le palais de l'entrée, ils vont prendre l'école dans l'élection, ils vont continuer. L'autre fait l'autre exercice toujours, donc finalement, le secteur a divisé. Donc, je ne veux dire pas quoi que le secteur protestant va le réunir sous une seule bannière pour dire qu'il va voter un seul candidat. Parce que c'est quand même politique, et il y a des préférences communes qui doivent gagner. C'est politique, il y a des intérêts tout le monde qui doit gagner, qui est plus proche au monde, qui est cousin, qui est frère, qui est amis en ville, etc. Il pense que c'est là pour aller. Donc, il est difficile pour nous d'avoir le secteur protestant marcher derrière un seul monde. Cependant, il y a une nécessité, je dis, pour résoudre un problème qui est toujours frappé le secteur évangélique protestant, c'est que faut qu'il saute pour aller voter. Il va jamais voulu voter longtemps. Il a toujours pensé que bagaille élection, c'est bagaille péché la terre. Lui-même, c'est la préparer bonheur dans le ciel. Donc, il va rien occuper de ça. Moi, quoi, je dis, il y a un certain réveil de conscience qui dit secteur protestant, monde qui, dans le secteur ça, pour dire, non, nous ne pouvons pas quitter que j'ai l'autre monde qui a décidé dans la place, nous. Nous-mêmes, tout faut que nous sommes capables de sortir à le voter. Donc, moi, pensez à partir de réflexion, ça, probablement, secteur protestant, monde qui identifie dans le secteur ça, capable de diriger beaucoup plus vers des mondes qu'on est qui partagent les mêmes valeurs spirituelles avec eux et qui permettent que vous favorisez ça dans la décision de votre action.
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0: Pour moi-même, tout va, l'éclair n'est pas qu'à résignation. Et si il y a une bagaille que, personnellement, je n'ai pas accepté dans la vie, c'est de résigner à une situation. Toute situation qui a changé, il faut une volonté, détermination, courage et patience pour faire changer. Je pense que pour Haïti, je voulais prendre espoir là comme un bagage qui va faire chier d'attendre. Vous comprenez? Mais je voulais dire espoir là doit être un moteur pour faire avancer. Je pensais que Haïti est capable d'avancer malgré les difficultés. On peut en tirer 30 secondes, malheureusement, on va prendre plus. Mais on a des coupes du monde là. C'est vrai que Haïti a fait une prestation qui pas réjoui tout Haïtien. Nous t'arrivons à Haïti battre Brésil. 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Mais c'est un commencement. Aller dans la Coupe du Monde là, camper face à Brésil, pas prendre 7 goals à 0 pour l'autre pays, prendre pas prendre 6 goals, prendre 3, c'est déjà pas mal. Dans 4 ans qu'on a tourné, on a fait meilleure figure. Donc moi, je pense que Haïti fait pour espérer. Parisien, espérer. Prends courage, lui, mettez vision et en avancer dans l'unité de la nation. Et nous capables de changer le cours destin que nous avons là, je veux dire, à regarder devant nous là, pour aller vers le vrai chemin que nos ancêtres nous ont tracé pour nous.
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2: Merci, chère Nadine. 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
1: 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Moi, m'étendu, c'est ça que m'a demandé de nous toutes pour nous aider à chanter.

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2: Il est 8 heures.
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0: Tu nous dis, rentrez chez vous. Mais pendant que tu prononces ces mots, le peuple haïtien regarde autour de lui. Et une autre question monte dans le silence. Si tu nous chasses de chez toi, alors toi,

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2: 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C'était Michel qui t'a porté pour nous. Nous tendez. Nouvelle génération. Hein? 2865 Fleury Est. Le téléphone. 514-858-0009. Maître Erlan Pierre, merci infiniment. 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
4: 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Nous sommes dépassés de ça, la chronique là. 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Il y a des gens qui ont acheté cahier comme canadien. 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Alors, le ministre a gagné un champ libre devant lui là, avant que pour poser la question à la Chambre des communes. 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Ça veut dire que c'est des gens qui ont appliqué comme travailleurs qualifiés si ça a fonctionné normalement. 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Mais qui est-ce qui a empêché la CAQ qui a dirigé depuis 8 ans? 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Et là, ils n'ont pas qu'à voir dans la garderie. Et là, ils n'ont pas qu'à voir dans la garderie, ils n'ont pas qu'à le travail. 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Ce n'est pas le monde qui vient de la souhaite sociale. Mais qui gens ouvrent pour le monde qui a le travail pendant que petit n'ont pas qu'à la garderie? 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Parce que c'est mesdames qui vont obliger de rester dans le cas avec Simonio et laisser à Kounia la guerre et une situation de violence qui a créé entre Mario et madame yo parce que mon n'a pas de travail. Alors, ouais, pour nous éviter tout ça, c'est que pas supposé qu'il y ait de priorité et dans l'élection 5 octobre, il faut nous bailler une leçon à la CAQ qui lui-même qui comprennent que nous-mêmes, nous avons continué de tromper nous pendant notre année encore, pendant notre mandat encore, et ça, ça va priver. Dernière nouvelle là, ça qui était devenu actualité, à ces questions, le gouvernement Québec a une fois voté pour ouvrir pour les possibilités pour nous faire demander un certificat de sélection pour parrainage. Donc on est depuis 2025 de fermer le programme là. C'est un programme spécial qui crée, non? Le gouvernement Québec a été empêché de faire un certificat de sélection. Et quand il est pour ce que je suis parlé des madames, puis des maris, puis à partir du 2 juillet, on est capable de faire des demandes de certificat de sélection. Mais pour faire des demandes, ça veut dire que ça vous fait qui bon, le format qui bon, qu'est-ce qu'il faut qui bon, ça nous dit ça, nous allons commencer par un monde qui était là avant. Nous avons des demandes, nous aller, mais on a commencé à traiter des demandes qui étaient là avant, depuis 2025, le monde qui va avoir des demandes. Ça veut dire que c'est à partir de l'aide immigration fédérale qui va nous pour faire cette sélection, c'est à partir de ça, voilà, ouais, si oui ou non, nous avons fait ça. Et après ça, traiter l'autre. Il y a pour avec 15 700 monde et déjà, il y a dit qu'il y avait 12 000 monde qui étaient en attente. Alors, si vous faites calcul là, nous avons à peu près 3 000 qui ont été. Et il y a un paquet de monde qui, entre-temps, fait demande. Alors, ça va dire, nous, la situation, ça, c'est que c'est n'a voyé demande nous assurer que demande n'a bien bon le fin prend monde qui était là avant yo nous même c'est n'a voyé dossier yo si dossier pas complet il y a besoin prendre l'autre monde sur nous le temps pour voyer intention de refus ban nous pour nous répondre nous risquer des problèmes et si on refuse nous ça veut dire que c'est madame nous c'est mari nous c'est petite nous qui vivent des situations difficiles en Haïti qui pas capable faire ça alors ça m'a dit nous besoin faire certificat sélection nous. Ça veut dire que rien de pour nous prendre rendez-vous et puis pour nous capables d'aider nous dans ce sens-là pour nous capables de faire ça. C'est important en pile pour nous arriver à régler la situation ça parce que sinon, nous allons avoir un problème. Alors nous connaissons là, nous sommes là pour nous aider nous, pour nous capables de prendre nos nouvelles et puis pour nous dire nous exactement comment pour nous procéder si nous avons besoin d'un bon conseil. Nous rappelons Mounio qui est demandeur d'asile, Mounio qui a besoin de faire dossier. Nous disons, nous là, nous avons expliqué nous comment nous avons fait ça pour que nous ne pas arrêter dans la situation où nous avons fait ça, nous n'importe qui qui a besoin n'importe qui bagaille et nous connaissons les conséquences à gagner lorsqu'on a un mauvais conseil. Et ça, Vision Max a fait, c'est peut-être ça. Nous là, anticoniquement, si vous êtes ça, nous continuez, nous disons exactement comment pour nous faire, pour nous arriver hein, et faire de ce nom correctement. 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Nous situés au 53-50 Jean Talon S à Saint-Léonard et nous ouvrons du lundi au vendredi de 9h à 5h. Semaine, c'est 24 juin, c'est congé. Nous avons besoin de relais parce que nous-mêmes, nous en congé. Et le 1er juillet, c'est pas le congé. Nous avons besoin de relais le jour 1er juillet à tout parce que c'est congé pour nous tous. Nous avons dit nous, les gens qui veulent appliquer tout pour PEC là, qui est étudiant étranger, travailleur étranger temporaire, c'est toujours 2 juillet pour nous faire ça. Mais oubliez de nous pour faire parrainage là. Toutes les demandes doivent aller. C'est une demande par enveloppe. Pas prendre demande l'autre monde pour le mettre dans l'enveloppe pas pour dire nous faire économie par la poste ou des bagages comme ça. Pour nous voir par la poste et toutes les demandes sur les demandes parrainage. Mario, mais madame, mettez le dans ça. Si voisin gon l'autre demande tout, c'est pour le dégager, lui faire demande, et bien dans ce sens-là, libéral. Pas faire telle chose pour nous faire n'importe quel bagage parce que ce n'est pas bon pour nous. Moi, souhaitez-nous là, et nous comprenons ça. Moi, saluer tout le monde qui est déjà intervenu, Michel, et les amis assurés, en plus, nous saluer, et Ellen qui a fait un bon travail, et avec Domeus qui a venu là, moi, dis-nous, et encore, bonne fête des pères pour tout le monde qui est concerné. Merci. Et à la semaine prochaine.
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Bonjour. Moi, ça vous parlez de mon bon moment là. Même, ce n'est pas pendant que vous entrez en onde, c'est laisse là où décider, réler. Ce n'est pas gentil ça. Vous pouvez faire un téléphone là, après le plus tard. Maintenant, c'est le moment de parler avec la communauté haïtienne, monsieur Erlan, monsieur, de tout nom, et toute fanatique que nous avons rencontré hier soir, Fanfan, et bien d'autres encore, nous avons rencontré dans l'occasion spéciale parce que il y a des endroits où c'est posé là quand même, ou pas capable à côté. Et moi, je dis que nous sommes d'Orléans Saint-Gel, nous sommes un naturopathe. Tout le monde connaît. Et moi, c'est un homme qui prend, qui veut la communauté à fonctionner à merveille. Et travail, moi, c'est motivé sans que moi pas rentrer en conflit d'intérêt avant. Parce que je veux chaque monde vive un petit peu plus. Et que tant que bon Dieu revient sous terre. Et moi, je suis un monde qui m'a fait combattre de la pauvreté parce qu'être pauvre tellement, ça empêchait que ou vivre pleinement, ça, bon Dieu, ou une faire, c'est objectif point, que tout le monde est capable de riche dans la façon payante. Et comme je parle de richesse, je ne parle pas de richesse de l'argent monétaire seulement, je parle de richesse mentale, de la santé qui est une première poteau ou premier. Et force qui existait pour l'homme, excuse-moi, pour que l'homme puisse être en santé, mais il faut gagner des moyens financiers. Et est-ce que, question m'a posé tout le temps, n'oubliez pas que c'est normal parce qu'ils me font un bout de temps pendant 3 ans, et dans l'école, on a une institution qui t'a formé moi comme et pensée, comme un penseur, l'école de la pensée. Et souvent, comme ça, c'est pas faute moi, et m'obliger tout le temps à penser. Et regarder dans quelle mesure que je suis capable d'aider avant de quitter la planète Terre, côté de la planète, côté de quitter la Terre, mais au moins que chaque monde qui me quitte contenté me dit ah oui, il y a un manque dans la communauté parce que Dormeus l'a parlé, il a touché tout le monde. 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Vous pouvez rejoindre moi tout dans 514-793-0647. Si vous avez besoin de parler avec moi après et chronique là. Et puis, on dit qu'il y a une information qui me balance concernant les biofeedbacks. Et moi, qui est les machines, comme était toujours, c'est pour un domaine, c'est pas parler entre nos machines. Son logiciel qui coûtait un peu quelques centaines de dollars, mais c'est un logiciel qui est fait par les scientifiques, par les chercheurs, qui permettent à mesurer la quantité ou la capacité logiciel pour mesurer le nombre de stress qui a traversé le corps, qui a traversé vos cellules, à traverser vos organes et peut-être les autres situations n'ont pas gagné que l'ILA. Il n'est pas entré tout en conflit médical parce que le but de ça, c'est trouver qui s'accueille ou a souffri sur le plan énergétique ou sur le plan électricité, sur le plan mobilité, sur le plan sur l'aspect chakra. Et je n'aime pas les chakras, je n'ai pas gagné aucune intention faire la guerre avec les personnes dans une autre dimension et qui croient les chakras. Même quand on parle des chakras, on parle sans énergie que les orientaux ont les chakras, les 7 chakras majeurs qui est dans le corps humain, qui construit pour faire travail énergétique. Une, si une est bloqué ou débalancé, que l'homme capable de passer à côté et la santé peut-être menacée. 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Et nous capables de rejoindre des produits spécialisés, par exemple, douleur et pommade antidouleur et thé. Nous sommes capables de gagner, ça nous appelle un ensemble de mélanges qu'il a depuis 1996, qui aide à éliminer les toxicités, qui est capable d'ouvrir la circulation, qui souffre de constipation, problème sanguin, et qui est capable d'aider à faire un mini-ménage dans le corps. Moi, je dis que c'est dans mes cas parlé, je m'a parlé de l'expérience. Tout ça que m'a dit là,
li fè rapport, li gen un rapport, ou apport, ou rapport, ou apport, sa de bien, il y a deux mots différents, li kapap pote un apport concerné de santé et physique ou émotionnel ou spirituel ou psycho-émotionnel. Quand encore le système est magané par des résidus, par des zones, les ondes négatives qui n'ont pas nettoyé, quand l'Ivin travaille dans, ça nous appelle, sur le ralentissement. Et moi, je parle toujours, je dis qu'un problème déséquilibre, quel que ce soit, dans n'importe quel niveau lié, il a créé des inflammations, il a créé même la mort. Que la médecine conventionnelle, comme la médecine classique, là, parfois, il ne prend pas le temps pour examiner ces côtés-là. Et c'est nous-mêmes qui sommes spécialisés ou spécialistes dans ce domaine, qui sont capables de créer dans le domaine qui a aidé. On m'était toujours dit, encore, m'a répété pour ma clientèle, quand m'a parlé, je ne touche pas le côté médical. M'a parlé sur le plan énergétique, m'a parlé sur le plan émotionnel, m'a parlé sur le plan, c'est un autre plan. Mais tous deux capables de marcher ensemble. Il y a un client qui est l'autre jour, il dit, monsieur, avec conversation, t'es dit à Dormeus, est-ce que si que moins j'ai un problème de constipation, est-ce que je suis capable de prendre un thé, un mélange qui vient cascara, sagara, la dernière? Est-ce que je suis capable de prendre racine de pissenlit? Est-ce que je suis capable de prendre le mélange, le mélange qui mélangeait plusieurs? Oui. Et moi, je dis donc, je n'ai pas le temps pour me mettre toutes les informations. Parce qu'actuellement, sinon bien comprendre ce qui a passé dans Québec là, je ne vais pas dire un mot à croire. Les gros interdictions, les gros travail qu'il y a fait sur les produits qui s'appellent les produits naturels ou les produits de santé. Et si vous comprenez, les gros interdictions, ils ont dit qu'ils n'ont pas voulu toutes les informations sorties. C'est peut-être ça que l'Internet est là. Ils ont besoin d'informations sur Internet. Intelligence artificielle, demandez-le et vous apporte toutes les informations. 514-321-0647. Pour qui ça commune oblige, dans l'obligation de consulter un naturopathe dans le Québec là. Pourquoi? Parce que la nutrition, quel que soit cellulaire, quel que soit l'énergétique, est très important. Problème qui est capable de causer des maladies, c'est quand ton système est plus capable de faire la bonne gestion sur le plan émotionnel, sur le plan énergétique, sur le plan spirituel, sur tous ces plans. Quand il y a un blocage, la seule côté qu'on est capable de joindre, c'est les naturopathes qui sont capables d'aider sur le plan énergétique. Qui m'a parlé pour champ qui me couvre. C'est tous les naturopathes dans le Québec là, qu'elles soient à travers le Canada, ils n'ont pas le même objectif. Ils n'ont pas investi la même quantité d'argent pour aider de ses patients ou de ses clients. Parce que il se peut qu'il n'y ait pas assez d'argent ou il n'y a pas assez comme, ou c'est la même chose que j'ai dit, excuse-moi, il n'y a pas assez de clients pour investir. Que nous-mêmes, dans la communauté haïtienne, chance que nous, ben moins, nous t'aimons moins, ou nous, ben moins, nous t'aimons consulter en masse. On nous t'aimons obligés, donnez bien, marre mes points, nous t'aimons obligés, pas non, les satisfactions, investir dans les systèmes pour trouver les problèmes. Moi, je dis que nous, les Haïtiens, nous avons plusieurs problèmes à la fois. Parfois, en chassant que le problème n'est pas physique, parfois l'énergétique, parfois l'ordre spirituel, parfois le mental. Quand je dis ça, je ne vais pas toucher personne pour me dire malade mental. Quand le chemin énergétique, ça veut dire les clichés énergétiques ou ça nous veut dire, ça me dit pas là, les informations qu'on a gagnées là depuis 80 ans, elles n'ont pas qu'à sortir comme ça, parce que nous avons plusieurs croyances. Pas toujours croyances, nous avons plusieurs croyances. Nous avons même gagné aux oreilles moins ou oreilles moins comme Zatem, qui est assez normal sur le plan médical, mais peut-être que nous avons l'autre dimension. Quand on parle d'une autre dimension, nous sommes capables de penser
Jacobin qui te dit un mot automatiquement l'aurait moins gratté qui est affaire normal que quand on mettait c'est Jacobin qui voyons mal tout moi. Ça s'appelle dans les vrais sens on sort parfois nous pas c'était indiscutable mais il y a aussi dans la communauté ici de la société en général quelle que soit et pour c'est pour ça que nous capables chita ensemble pour nous faire des mises en place pour dans quelle façon nous ca décortiquer problème ça. 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Et sous les problèmes avec tout ça que m'a dit là, l'appareil qui s'appelle le biofeedback capable de vous. Il est capable de faire une synthèse, il est capable de faire une analyse de chaque dans plusieurs domaines pour regarder qui n'a quel problème courrier. Et avec ça, nous sommes capables de chiter ensemble pour nous aider à comprendre. Sachez que, lorsque vous avez un biofeedback, vous avez moi-même, le problème, pas que ça dépend de ce problème, ça dépend de quantité de problèmes vous avez, que ça dépend de qui, ça de la gravité de ton problème et que il n'y a pas qu'à résoudre dans une visite. Dans la première visite, on fait le maximum possible pour nous avoir une satisfaction. Mais ça prend environ 8 à 12, jusqu'à 15, jusqu'à 16, jusqu'à 20 de séances pour aider. Mais il y a des gens qui sont capables de prendre jusqu'à 5 ans avant pour se débarrasser de ces habitudes-là. Et l'on vient, pas demander pour me faire tout en général dans seul coup. Si vous voulez que, premier bagage qu'on fait, les nouvelles dans le centre, les mapes de bonne explication. L'on vient dans ce centre-là, premier bagage dans Chita, nous garder, est-ce que le problème à vivre, est-ce qu'elle est en danger? Premier bagage qu'on prend avant, est-ce qu'elle est en danger? Si que non ouais ou en danger, selon compétence moi, selon ça me connaît, m'obliger, référer tout de suite nos centres médicaux parce que problème moi ou en danger. Bah non, parce que mais pas prendre parce que ou en danger. Lors hors du danger, laisse ma prendre en charge. Laisse moi en charge ou bien doit venir une quinzaine de fois parce que ou hors du danger. Par exemple, c'est quoi un danger? Quelqu'un qui parle de côté, il y a une palpitation, il y a quelqu'un qui bat fort, il y a des artères bouchées, il y a tête fait mal, il y a pression levée, ou en danger. La naturopathie n'est pas qu'à aider pendant un moment ça, parce que ça prend ce qu'on appelle le petit cheval là. Pourquoi? Qu'est-ce que ça veut dire, petit cheval? Je m'excuse. Ça que ça veut dire, ça prend un médecin officiel, dans Québec là, avec un permis, pour être capable de prescrire le médicament nécessaire pour sortir hors du danger. Est-ce que vous comprenez? Même si nous avons une possibilité de ça, nous sommes en danger. Commander un centre médical, un permis, quelqu'un qui est un permis, qui étudie la médecine, qui est capable de prescrire les médicaments nécessaires pour aider à s'en sortir. Lorsqu'on est hors du danger, moi-même, à ton bras, je prends pour maltraiter. Ou parce que m'a traité, pour m'a aidé à gérer la cause. Et voilà, ouais, tout ça me doit pour nous gérer la cause parce qu'elle est une cause. Si la cause là, c'est rénale, on va travailler avant pour nous libérer rien de cette toxine. Si la cause là, c'est au niveau cardiovasculaire, c'est les artères qui sont bouchées, nous allons travailler ensemble avant sur le plan nutrition pour nous aider à sortir. Comment c'est très clair. Si on doit tout, que douleur à l'histoire qui est physique, c'est là capable de prendre ensemble avec tout ce gain pour nous voir dans quelle façon nous aider à s'en sortir. Parce que c'est ça le but. Qui est capable de jouer dans 514-329-0647? Je ne peux pas aller tout sans que je ne parle pas d'Adeline Petitfouet, Adeline Timothée, qui est une collègue qui peut sonner son parle dans en partie dans la salle, ça parle de qui problème ou bien. Si vous avez besoin d'un bon produit, par exemple, vous avez besoin d'un produit pour nettoyer les reins, ou bien vita air. Si vous avez besoin d'un produit pour débarrasser des gaz intestinales, ou bien ADL qui est capable d'aider. Si vous avez besoin d'un bon massage, il est capable d'aider. Si vous avez besoin d'une analyse, on dit que je ne vais pas faire le dormeus parce que dormeus est trop mature ou c'est un homme. Je ne veux pas avoir un homme dans la consultation. Je suis capable de référer avec Admin. La même chose dans une autre dimension. N'oubliez pas d'entrer, je vous dis tout comme ça.
c'est un, son, son travail social, il apprend science, sociologie, il fait un baccalauréat en sociologie, il est capable de parler plusieurs bagages ensemble avant pour être capable d'aider ou sous des problèmes avec quoi, Mario, petit, tout le monde, grand monde qui a un bon problème, ou Kachita avec Adeline, la monte un dossier avant, de monter un dossier, il n'est pas prêt à le mener ou. Alors, ouais, non, non, parce que étant donné qu'ils sont des critères, ils sont capables d'aider à s'en sortir d'un problème là, avant d'être trop tard. Parce qu'une fois le travail social là, on fait boire le problème, il n'y a qu'à faire enlever bébé à au petit monde. Mais si on joue un monde, la bonne les règles. C'est parce que c'est le même livre là, même programme là, qu'il te suit d'après ton vidéo. 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Et vous capable de faire une tisane sur l'histoire d'or, si vous n'avez pas gagné, vous avez présenté la caille sans rendez-vous, vous avez demandé au rendez-vous, n'a prend en main, n'a pas qu'à aider à sortir. 514-793-0647. Pour joindre Adeline Timothée, vous avez signalé 514-431-8330. 431-8330. Dis, c'était Domenus Saint-Gilles qui t'a parlé, et nous saluons tout le monde. C'était

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1: Merci, merci Erlan. Et comme nous connaissons, à chaque dimanche, nous avons tout ce qu'on fait à la radio. Effectivement, la émission pour nous capables de garder sa capacité dans le pays de la Caille. Donc, dans le premier temps, on a commencé par souhaiter une bonne fête à tous les papas. Et puis, on a rejoint tout de suite.

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0: 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Lui-même fait compte avec moi parce que lui disait pas qu'il ne fallait pas parler dans l'émission un dimanche. Parce que nous étions dans l'ambulance avec elle pour mener à l'hôpital. Elle te dit même s'il arrive à l'hôpital, la femme ne fait pas aller quand même. Juste à les fâcher avec vous. 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
0: 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Il y a toujours une mission, mais c'est au cours de route que la mission a toujours changé. 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
1: 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Et puis, il faut nous permettre de continuer à fonctionner. 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Et puis, bien, on a une émission qui a venu après nous. 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Et puis, ce n'est que partie remise. Nous venons pour nous reparler encore. Et puis, merci pour tout. Et puis, qu'est-ce qu'il ferme par la guerre.
0: D'accord. Merci beaucoup.
2: Merci. 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
1: Certaines filles étaient assises dans la ville pour acheter des livres. La femme samaritaine lui dit, « Comment toi qui es juif me demandes-tu à boire, à moi qui suis une femme samaritaine ?» Les juifs, en effet, n'ont pas de relation avec les samaritains. Jésus lui répondit, « Si tu connaissais le don de Dieu et celui qui te dit, « Donne-moi à boire », tu lui aurais toi-même demandé à boire et il t'aurait donné de l'eau vive. Seigneur, lui dit à la femme, tu n'as rien pour puiser et le puits est profond. Où aurais-tu donc cette eau vive? Et plus grand que notre père Jacob qui nous a donné ce puits et qui en a bu lui-même ainsi que les fils de cette eau. Jésus lui répondit, quiconque boit de cette eau aura encore soif. Mais celui qui boira de l'eau que je lui donnerai n'aurait jamais soif. Et l'eau que je lui donnerai deviendra en lui une source d'eau qui jaillira jusqu'à la vie éternelle. La femme lui dit, Seigneur, donne-moi cette eau afin que je n'ai plus soif et que je ne vienne plus puiser ici. Va lui dire Jésus, appelle ton mari et viens ici. La femme répondit, je n'ai point de mari. Jésus lui dit, tu as raison de dire, je n'ai point de mari. Car tu as eu cinq maris. Et celui que tu as maintenant n'est pas ton mari. En cela, tu as dit vrai. Seigneur, lui dit à la femme, je vois que tu es prophète. Nos pères ont adoré sur cette montagne et vous dites, vous, le lieu où vous adorez est à Jérusalem. Femme lui dit, Jésus, crois-tu que l'heure vient, Lui dit Jésus, crois-moi, l'heure vient. Ou ni sur cette montagne, ni à Jérusalem, que vous adorez le Père. Vous adorez le Père que vous ne connaissez pas. Nous, nous adorons ce que nous connaissons, car le salut vient de Jésus. Mais l'heure vient qu'elle est déjà venue, où les vrais adorateurs adoreront le Père en esprit, en vérité, car ce sont là les adorateurs que le Père demande. Amen.
0: Amen.
1: Donc, maintenant, on est tout ici arrivé par rapport à l'histoire de femme samaritaine, ça. L'idée, maintenant, entre que, justement, il y a une relation qui est entre juifs et samaritains. Mais nous-mêmes, femme samaritaine, ça, Jésus s'est rapproché de lui. Il était qu'il y a cinq maris qui passent pour lui. Jésus s'est contre ça. L'établir, on vit, qui était, on sait, genre, la flèche à droite, la flèche à gauche, mais ça s'accepte, c'était l'amour. Et l'amour, ça, Christ lui-même, il présentait à lui-même en tant que Dieu qui est amour.
0: Amen.
1: Et peu importe les difficultés qu'on vit, peu importe ce qu'on va traverser comme saison, le Seigneur ne fait pas abstraction de personne, mais il veut qu'on puisse se rapprocher de lui. Il veut qu'on puisse venir chercher cette eau qui est cette source de vie, qui est lui-même, qui va étancher notre soif, cet amour qu'elle avait besoin, justement, afin d'arrêter d'aller courir à droite et à gauche pour ce manque qu'elle avait besoin, qui voulait la remplir de cet amour.
0: Amen, amen. Amen. Mais moi, j'allais justement sur la même question que toi, parce que souvent, avant de partir, on va soigner cette épaire, toutes les gens qui nous écoutent. Moi, ça m'a amené, c'est par ça, dans cette dimension, que Christ aime du péché de Dieu, notre Père, mais Christ, c'est lui qui nous donne, qui nous abreuve, comme c'est Marie. C'est cette histoire de ce mouvement d'amour, de ce manque d'amour que les femmes ou les hommes, parce que les femmes, les hommes aussi, vont avoir ce manque d'amour qui va combler, cette femme-là avait comblé ce manque-là dans des relations.
2: Mm-hmm.
0: Mais il a fallu qu'elle rencontre Jésus pour que Jésus puisse étancher cette soif et ce vide qu'elle avait à l'intérieur d'elle, pour la remplir et le ramener à son identité. Tu vois, parce que c'est sûr que ma mère allait dans le côté. C'est pour ça qu'elle avait souvent des jugements. Parce que quand on a un peu courant, on voyait qu'il y avait des gens qu'elle allait étudier plus tard, les femmes ne lui parlaient pas. Dans le contexte historique, parce qu'il m'a dit tout le jugement, la calomnie qu'il y avait autour de cette femme, mais que Christ, quand Christ s'est approché d'elle, non seulement Christ l'a ramené à une identité, parce qu'il a dit si je te donne à boire, tu n'auras plus jamais soif, mais aussi qu'il y avait plus ce manquement, parce que c'est Christ qui remplit ce vide qu'on peut vivre à l'intérieur de chacun d'entre nous, lorsqu'on vit un manquement d'amour,
1: que ce soit par la perte d'un parent, séparation, etc. Moi, c'est vraiment ça le point que je voulais amener.
2: Amen. Amen. Alors, moi-même, tout à moi, c'est la femme, on peut voir qu'elle est incrédule au début. Elle ne croit pas. Puis souvent, quand vous parlez de l'amour, quand l'amour vient à nous, il y a toujours des doutes, il y a toujours un questionnement. Alors, la femme samaritaine, elle ne croyait pas qu'elle pouvait recevoir justement autant d'amour, autant recevoir quelqu'un qui ne l'a pas jugé. Parce que comme que tu as dit, combien de jugements, combien de regards croches ou bien de qu'on a pointé le doigt sur elle. Alors que quand elle a rencontré Dieu, qui lui a dit, écoute femme, donne-moi à voir. Elle n'y croyait pas. Toi, tel homme qui me demande à voir, moi qui a autant de péchés, moi qui a commis autant de choses, tu me demandes à voir. Alors l'amour, c'est pour ça qu'on dit l'amour, il n'y a pas de limite. L'amour ne fait pas accession. Tout ça fait que lorsque l'amour nous ramène, on ne peut pas choisir, on va dire, ou même ramène, si tu as vraiment l'amour de Christ en toi, on va ramener tout le monde, on ne peut pas choisir, on va 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prostitué qui dehors, on va ramener. Tout le monde qui est malade, là, peu importe qui monte, l'amour de Dieu est illimité. 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
2: 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Gloire à Jésus. 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
1: 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Alors, notez, oui, tout, que l'autre palais de l'heure, là, non, oui, que dans verset 6, là, il dit, là se trouvait le puits de Jacob. 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Jésus, fatigué du voyage, s'était passé au bord du puits. 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Si on regardait le chiffre 6 représente l'heure de l'homme.
2: Exactement. Alors, nous dans sixième mois aussi, hein,
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1: 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Alors, là, on dit, l'homme capable d'établir certaines choses. Où est pour Jésus venu, il descend à 6 heures. Il n'est pas prêt à. Il n'est pas pensé, il n'est pas dit, oh, à tel moment, moi-même, pas supposé venir. L'homme établit, mais bon Dieu, c'est lui-même qui décide, c'est lui-même qui a le contrôle de toutes choses. Alors, l'homme t'a parlé à moi-même, dit, mène-moi au chiffre 6 qui représente le chiffre de l'homme. 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
2: 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Alors, nous passons au moment de vie. Parce que tout petit temps est important. 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
3: on échangeait, on parlait des témoignages. Sœur Marjorie et Sœur Marie me témoignaient la grandeur de Dieu dans leur vie. Oui, les témoignages, c'est ça. C'est une forme d'évangélisation, pardon. 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Parce qu'on ne connaît pas ce qui s'est passé dans la vie en monde. 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
4: 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Donc, qui va nous permettre de penser notre histoire. Nous avons un témoignage pour nous, nous avons certaines situations, et puis c'est responsable.
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5: Papa,
2: 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Alléluia, mes frères et sœurs. La vie n'est pas facile, mais avec Jésus, tout est facile. 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
1: Alors, donc, vous voyez, quand la femme samaritaine, pardon, l'autre, qu'est-ce qui s'est passé? Il y a une transformation qui fait dans la vie. Alors, mon lycée, il n'y a pas même mon nom encore. Alors, elle est devenue une nouvelle créature. Alors, vous connaissez le passé, c'est pour ça que c'est l'entrée. On se fie tout sur ce qu'on fait dans le passé.
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0: 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La vie. Alors, c'est, il y a une transformation, il y a un changement, il y a un bien-être qui est installé automatiquement. Côté que, je vais prendre un exemple, matin, on venait avec un cramp, non, ventre, moi, moi, pas capable, tout ça, j'avais très mal. Mais, moi, je suis dans ça là, puis, avec bon Dieu, ou gagner des sœurs, des frères en Christ qui a fait intercéder, qui en famille qui campait, et puis gagner deux servantes qui a prié pour moi, puis par la suite, des fois aussi, on va recevoir la nourriture par rapport à la prédication, l'intercession, et pour moi, boum, mot de vente là, à rester. Alors, moi-même, senti vivant. Et puis, je sentais que pas grand rien qui est impossible à l'éternel réservé.
1: Amen. 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
1: La peine, peu importe les activités, peu importe la maladie, peu importe les combats, il y a une paix qui est inexplicable, qui t'accompagne tout le temps. Cet amour, justement, que je n'ai pas reçu de mes parents, mais le Père Céleste m'a comblé de cet amour que je suis capable de dire, même si j'ai des parents que je n'ai pas vu, que je n'ai jamais rencontré, donc ils m'ont rejeté. Mais cet amour, vraiment, c'est impénétrable, c'est vraiment comme inimaginable que le Seigneur m'a rempli de toutes sortes de vides. Et la plénitude aussi, la plénitude qu'on a quand on a le Saint-Esprit qui est avec nous, ça permet de persévérer, de carburer, même lorsqu'on n'a pas de force, mais on a une force surnaturelle avec le Saint-Esprit.
2: Le Saint-Esprit nous permet de carburer, de puiser une force inimaginable. Côté nous, même nos pensées n'ont pas gagné force là. Bon Dieu, fortifié nous. Côté nous, même nos pensées n'ont pas capable là. Bon Dieu, c'est toi, ma fille Marie, tu es capable. Enlève le mot pas capable de ton vocabulaire parce que l'idée avec lui-même ou avec des espoirs.
1: Amen.

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1: 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Pour tout en prison, mais ça va là, c'est rentré dans prison. Alléluia, nous allons. Alléluia, rencontre les gens. Nous vous disons bonne semaine dans le Seigneur. 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À vous.

pas de personne qui t'a pensé à venir après vous-même. Pas de l'autre projet que tu as fait pour moi, Seigneur. Mais c'est vous-même qui passez mes bras. Vous faites pas faire l'an sous moi. Depuis les âmes sentis mourir. Vous avez fait réaliser l'amour Jésus vient plus précieux tous les jours. C'est un merveilleux sauveur.

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1: 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Nous souhaitons bon courage, bon combat, parce que c'est pas facile. Éduquer, c'est pas facile. Timounio, assez souvent, qu'on tentait pour faire nous déçus, mais nous devons camper face pour nous et lutter avec aléas de la vie. Encore une fois, nous souhaitons et tout papa et bonne fête. Et que cette journée vous apporte beaucoup de joie et de bonheur et de fierté. Merci pour votre amour, vos sacrifices. Et votre rôle précieux dans vos familles. Profitez pleinement de cette belle journée. Être papa, c'est donner sans compter, aimer sans limite et être un héros chaque jour parce que et d'être père, c'est pas facile. Assez souvent, sauf une zine, non, pingo fait, c'est même lié au fait. Et moi-même, tu vois, c'est pas étape ça.

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Papa qui parle pour un soin de Timon, c'est Deben Kawel. 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

Nous voulons aller, mais nous ne pouvons pas aller pour faire plaisir à ND Protection et Associés, à Madame Yvonne Gamon, Marine nous, à Demostène. 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